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1: Nous allons prier. Nous te disons merci Christ.
2: Je me soumets
1: à l'esprit entre tes mains. Aujourd'hui encore,
2: faites
1: de nouvelles choses complètement pour tes enfants.
2: Les fardeaux
1: que les demi leur a fait porter enlève. Afin que ta gloire soit manifestée, c'est pour ça que je parle. Glorifie ton nom. Et moi aussi, je te glorifierai. Au nom de Jésus-Christ.
2: Amen.
1: Amen. Si tu viens sur cette terre, il y a trois choses avec lesquelles chaque homme vit sur cette terre. Ces trois choses, avant qu'un homme n'obtienne la paix qu'il recherche, c'est qu'il ait choisi un, qu'il veille bien là-dessus, avant que la personne n'ait la paix.
2: Et
1: en Dieu, il y a beaucoup de choses qu'il a fait sur cette terre. Les personnes par qui il est passé pour écrire sont des prophètes. Les prophètes de Dieu sont des gens, les choses qui n'étaient pas sur la terre que Dieu a fait,
2: il
1: est passé par eux pour écrire ces choses.
2: Personne
1: ne savait ce que Dieu a fait. Comment les prophètes ont su pour écrire toutes ces paroles? Quand on parle des personnes qui sont particuliers,
2: importants
1: sur la terre pour aider les gens à réussir, pour que le salut que l'homme recherche l'obtienne, quand on enlève les prophètes de Dieu, ce sont eux-là qui connaissent les pensées de Dieu. Aujourd'hui, je vais te parler de quelque chose
2: pour
1: ouvrir ton intelligence et te faire bien asseoir. Hier, nous avons appris beaucoup de choses. Hier, nous avons vu ce que nous devrons faire.
2: Ce
1: qui peut nous pousser à pécher sans avoir honte, sans se gêner. Aujourd'hui, je vais enseigner quelque chose d'autre. Ce que je vais montrer,
2: il y a
1: beaucoup de personnes entre Dieu. C'est comme il n'existe aucune relation, aucune
2: amitié.
1: Je vais t'expliquer pourquoi tu as tant prié. Et puis entre toi et Dieu, il n'y a aucune amitié. Il y a des gens même qui se sont mis à part, qui se sont forcés durement. Moi, je ne vais pas pécher. Mais il n'a aucune envie dans le Seigneur. Il dort, il ne fait aucun son. Il prie, quand il finit, il dort, c'est tout. Quand il fait quelque chose, il ne fait que le faire seulement. Je vais ouvrir ta pensée, ton intelligence sur cette chose. Qui sont les prophètes? Le temps de la grâce, je vais vous montrer qui sont les prophètes. Les prophètes, il y en a de deux types. Il y a les prophètes de Dieu. Et nous avons les prophètes de Baal selon la Bible. Tous les féticheurs sont des prophètes. Tous les charlatans sont des prophètes. tous ceux qui ont des visions et qui disent, qui prédisent sont des prophètes. Mais qui sont les prophètes de Dieu? Qui sont ceux par qui Dieu parle à cet enfant? Je vais te l'enseigner pour que tu le saches.
2: Alléluia.
1: Amen.
2: Alléluia.
1: Amen.
2: Et quand
1: on dit tel est prophète de Dieu, voilà ce qu'il faut noter. Les Écritures. Quand on écrivait, personne n'était là. La raison pour laquelle Dieu a permis qu'il y ait les prophètes, ce sont eux qui vont interpréter, expliquer la Bible, les Écritures. Parce qu'en ce moment, l'esprit qui a écrit les Écritures était l'esprit de prophète. Et donc quand l'esprit de prophète vient, il vient expliquer les saintes écritures. Et ce qui n'a pas été écrit aussi le dit. Et il dit aussi ce qui va venir. C'est comme ça que les prophètes travaillent. Les prophètes de Dieu qui sont venus ne sont pas venus révéler la sorcellerie pour dire ce que l'homme va obtenir. Ils sont venus montrer à l'homme le chemin à suivre. Ils établissent l'homme bien dans la
2: présence.
1: Ils permettent que la personne sente qu'il a péché. Ils sont la personne de la mort et l'envoie de la vie. Ils sont la personne des difficultés. Ils enlèvent les fardeaux de la vie des hommes.
2: Amen.
1: Amen.
2: Amen.
1: Amen.
2: Na
1: et
2: on y peut bien
1: tout homme
2: qui est sur
1: cette terre
2: a dit un hier. Ce
1: qui est important dans ta vie sur cette terre, c'est ton
2: âme. The most important thing.
1: Ton âme est la chose la plus importante.
2: Quelqu'un
1: va demander qu'est-ce que l'âme?
2: Il y a d'autres
1: qui savent parce que c'est que
2: l'âme.
1: Ton âme est la chose qui, lorsque tu
2: dors,
1: quand tu rêves, tu te vois toi-même dans le
2: rêve
1: en train de faire quelque chose. Quand tu dors, celui qui sort
2: là,
1: c'est ça qui est ton âme.
2: And the same time,
1: donc Satan
2: ne
1: recherche rien en l'homme.
2: Ce que
1: Satan jaloux recherche, c'est ton âme. Parce que s'il a ton âme, tu es condamné.
2: Hallelujah.
1: Amen.
2: Hallelujah.
1: Amen.
2: Na okra nini nyame wanyonkofa.
1: Et l'âme a une amitié avec Dieu, une relation.
2: Et paya bonia.
1: Si l'homme pèse,
2: wabra nyame mpèse obeye bonina.
1: Alors que Dieu ne veut pas que l'homme pèse.
2: The second step a démon son toi son essai.
1: La deuxième étape faite par un démon.
2: Wamo bloko ekwanya okra ene honhom ne faso.
1: C'est qu'il bloque la relation entre
2: l'âme
1: et l'âme. Il bloque la relation entre
2: l'âme
1: et
2: l'âme.
1: Et quand le passage est fermé,
2: l'âme
1: ne peut plus communiquer avec l'esprit. C'est comme si tu as perdu ton
2: portable.
1: Quelqu'un a ton numéro, mais il
2: ne peut pas t'appeler.
1: Et toi aussi, tu ne peux pas appeler quelqu'un que tu
2: ne connais pas.
1: Si l'homme tombe dans le péché,
2: the next step, c'est
1: l'étape suivante.
2: Demons ne bloquent the communication between the soul and God.
1: Les démons bloquent la communication entre l'âme et Dieu.
2: C'est de bien ya onte se nyame kasa.
1: Pour que tu n'entendes pas Dieu parler.
2: Na wan sachira wajin.
1: Pour te convertir, te transformer.
2: Et si et free walk ono.
1: À partir de ce moment.
2: A die bia obeye bia.
1: Tout ce que tu fais.
2: The demons instruct you to do it.
1: Les démons t'instruisent de le faire et donc tu es sous la manipulation des démons.
2: Hallelujah.
1: Amen. Et c'est de ça que je vais parler avec toi aujourd'hui. Acclame fortement le Seigneur. Vous voyez que sur la terre, si quelqu'un pèse, ou bien il fait du mal qu'on l'envoie en prison.
2: The first thing that we do, fiasé quand on a
1: noyé, on va y aller. Les choses qu'on fait à la porte de la prison.
2: Yeshua,
1: on te regarde.
2: C'est mobile phone ou quoi?
1: C'est un portable sur toi.
2: Niachi.
1: on arrache le peuple.
2: Quand on
1: t'affirme, tu ne dois pas
2: communiquer avec eux. Je
1: passe par là pour te permettre de comprendre.
2: Il y a beaucoup
1: de personnes. Vous allez vous perdre.
2: Vous allez
1: vous perdre parce
2: que le
1: péché que tu as commis n'est pas craindre
2: Dieu.
1: Le démon ne va pas te tuer.
2: Il va pas
1: toucher à ton
2: âme. Ce
1: qu'il va faire.
2: Hier, j'ai
1: expliqué un.
2: Aujourd'hui,
1: j'explique un autre.
2: Ce
1: qu'ils font.
2: Quand
1: tu as péché,
2: il
1: t'attrape.
2: Il t'arrête.
1: Et
2: faible. Et quand on est
1: toi
2: et par
1: lequel tu devrais
2: communiquer avec Dieu.
1: Et quand ils
2: finissent, ils
1: te donnent
2: des démons
1: qui, à partir de ce moment,
2: vont parler avec toi. Donc, si la
1: personne a commis l'adultère ou
2: bien quand il
1: était juste, plus il
2: avance,
1: il devient, il
2: fait plus. En
1: ce moment, Dieu ne parle plus à sa
2: pensée.
1: Il ne fait que continuer dans le péché.
2: Amen.
1: Amen.
2: Amen.
1: Amen.
2: Amen.
1: Amen.
2: Amen.
1: Ton âme
2: et
1: ton esprit. Ton âme et ton esprit le moyen par lequel l'esprit parle à
2: l'âme.
1: Il y a quatre voies. Quatre voies ou quatre chemins par lequel l'esprit parle à l'âme.
2: Amen.
1: Amen.
2: Et
1: ces quatre voies.
2: Il y
1: a certains, on a fermé deux passages. Donc il reste deux
2: voies.
1: Peut-être même il perd pasteur.
2: Pour
1: lui, là, peut-être trois sont fermés.
2: Donc
1: il ne reste qu'une seule voie.
2: Pour d'autres,
1: deux sont fermés. Il reste deux. Pour d'autres, tous les quatre passages sont fermés. Comment savoir les personnes qui sont
2: victimes de ces choses?
1: Leur âme ne peut plus communiquer avec le
2: Père. Il
1: existe beaucoup de croyants
2: qui ne peuvent
1: pas communiquer avec le
2: Père. Il y a
1: beaucoup, quand ils ont des visions,
2: ce
1: sont des esprits mauvais qui le leur
2: révèlent. Ah,
1: j'ai vu ci, j'ai vu ça,
2: j'ai vu ci.
1: Beaucoup de personnes qui font du faux.
2: Amen.
1: Fausse vision.
2: Et donc si
1: quelqu'un a le
2: péché et
1: qu'il a des
2: visions, ça ne veut
1: pas dire que c'est Dieu qui le lui a montré.
2: C'est
1: quelqu'un dans le
2: péché
1: qu'il fait des sons
2: que
1: ça se réalise.
2: Ça ne veut pas
1: dire que c'est Dieu qui le lui a montré.
2: C'est
1: quelqu'un dans le
2: péché
1: qu'il prophétise et ça se réalise.
2: Ça ne veut
1: pas dire que c'est Dieu qui le lui a dit.
2: Amen.
1: Amen.
2: Now, the moment I obey your
1: au moment où tu pèches,
2: na okrano,
1: ton âme là,
2: a dit na koye se,
1: la chose devient comme,
2: men kane se,
1: disons,
2: net,
1: un filet.
2: Mais femme formosa.
1: Je vais prendre cet exemple.
2: Na omo de sa net no akata okra no.
1: On a couvert ton âme avec ce filet.
2: De bien.
1: À chaque fois.
2: Et tu as ce okra ne nyame kasa.
1: Il faut que l'âme parle avec Dieu.
2: Et c'est nyame ne okra ne kasa.
1: Il faut que Dieu parle à l'âme.
2: Et c'est nyame ne okra ne din komo de
1: bien. Il faut que Dieu cause avec l'âme tout le temps.
2: Et puis c'est bra obo Adam and Eve.
1: C'est quand il a créé Adam et Eve.
2: Na odi om kotra edin tro
1: mo. Les amis dans le jardin d'Eden.
2: Bible say nyumire bia.
1: Que chaque soir.
2: Me ba edin tso mo ni ni pa be den
1: au jardin pour parler avec l'homme.
2: Enti nyame kasa ni ni pa non.
1: Dieu parlant avec l'homme.
2: Eye de bia.
1: C'est tous les jours.
2: Amen.
1: Amen.
2: Yanko Genesis.
1: Nous allons dans le livre de la Genèse.
2: Na men chira wa die bi.
1: Pour que je t'explique quelque chose.
2: Kan Genesis chapter 8. I chapter 3 verse 8. Mi Trinity etia.
3: Genesis chapter 3 verse 8.
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1: dans Genèse chapitre 3 verset 8 la Bible dit chaque soir, Dieu venait auprès de l'homme pour parler avec l'homme.
2: C'est-à-dire
1: Adam et Ève. Lorsqu'ils ont péché, quand il a entendu Dieu venir, il a fui. Cette fuite de l'homme. Cette terre-là, c'est Dieu et Satan.
2: Lorsque
1: Adam et Ève ont fui, Satan a pris la domination sur
2: l'homme. Alléluia.
1: Amen.
2: Hallelujah.
1: Amen.
2: Et donc,
1: chaque jour, l'âme devrait parler à Dieu. C'est chaque jour que ton âme
2: va parler.
1: Chaque jour.
2: Et
1: quand tu pèches,
2: ton âme
1: sort de toi
2: et ça se
1: retrouve entre les mains de
2: Satan. Donc
1: quand tu arrives, on t'attrape. Tu as subi Satan. Et tu ne fais que faire la volonté de Satan.
2: Alléluia.
1: Amen.
2: Ça est quoi non?
1: Ces quatre passages. Je vais te les montrer pour que tu les saches. Alléluia. Est-ce que vous êtes là? Hier j'ai parlé du cerveau de l'homme.
2: Na ça est quoi non?
1: Ces quatre voies ou ces quatre passages.
2: On how many senses?
1: L'homme a combien de sens?
2: 5 senses.
1: L'homme a 5 sens.
2: Anamebwa.
1: N'est-ce pas?
2: Yewo onipa bia wo atenkanum.
1: Chaque homme a 5 sens.
2: Men kan itwi na monte ase.
1: 5 sens.
2: Boni kan senses.
1: L'homme a 5 sens.
2: Yechi kase kan atenkan.
1: On a chanté, on parle de sensibilité.
2: Na sa atenkanum no.
1: C'est 4 sens.
2: Emunnan ananyame faso ni nipa kasa.
1: Il y a 4 voies par lesquelles 4 sens par lesquels Dieu parle à l'homme. Mais il y a un son par lequel Dieu ne passe pas.
2: Alléluia.
1: Amen.
2: Alléluia.
1: Amen. Quand on vient du côté de l'homme,
2: le passage
1: par lequel Dieu parle, c'est l'oreille de l'âme. Les yeux de l'âme. Les narines de l'âme. Le nez de l'âme. Et la bouche de l'âme. Amen.
2: Et
1: si c'est quatre passages,
2: c'est obi au Christ,
1: si quelqu'un est chrétien,
2: démons
1: les démons ne recherchent rien. Quand ils te poussent pour pécher,
2: ils cherchent
1: à fermer ces quatre passages.
2: Quand
1: tu tombes dans le péché, ils ont la main sur toi. Il y a des gens, quand ils pêchent, ils ne savent pas que c'est
2: Alléluia.
1: Amen.
2: Est-ce
1: que tu comprends ce que
2: je dis? Il y a des gens, quand
1: ils pêchent, ils ne savent pas qu'ils pêchent.
2: Il
1: peut même s'enorgueillir, se gonfler avec. Quand il pêche, il est plus content. Pourquoi il pêche et il est content?
2: Ces
1: quatre passages par lesquels Dieu parle à l'âme sont fermés.
2: Amen.
1: Amen.
2: Et le
1: travail que l'Esprit de Dieu va faire dans
2: votre vie, c'est
1: d'ouvrir ces différents passages.
2: Amen.
1: Amen.
2: Amen. Amen.
1: Amen.
2: Amen.
1: Amen.
2: Amen.
1: Il y a certaines personnes, quand ils dorment, ils ne font pas de songe. Pourquoi quand tu dors, tu ne rêves pas? Les quatre voies par lesquelles Dieu parle. Dieu parle par les oreilles. Dieu parle par l'homme, par le sens. Dieu parle à l'homme par les sons. Quatre. Dieu parle à l'homme par des visions. Ce sont les quatre voies que je te montre. Donc, si ton âme n'a pas de problème, pendant que je parle, Dieu veut me parler. Il ne va pas me parler dans l'oreille.
2: Alléluia.
1: Amen.
2: Parce
1: que je parle actuellement. Il ne va pas me parler à
2: l'oreille.
1: Il peut me parler par mes sens. Par mes sens. Pour me parler.
2: Amen.
1: Amen.
2: Et si tu vas pécher, que
1: tu es un
2: chrétien,
1: que tu vas passer par un pour te parler.

0: Donc je suis qualifié qu'il parle même pas à la créature à ma
1: faveur.
0: Parce que chaque signe,
1: as a child of God,
0: en tant qu'enfant de Dieu,
1: il
0: faut que tu saches que c'est Dieu qui me parle par
1: signe.
0: Il faut que tu saches que c'est Dieu qui me dit de m'asseoir ici. Donc si les démons l'avaient sur toi,
1: ils
0: ferment tous ces passages, tous ces sens, pour que tu sois vide. Il y en a qui sont des hommes de Dieu qui prêchent bien, mais tous ces sens ne fonctionnent pas. L'esprit parle à l'âme, les morts.
1: Celui-là,
0: tu vas
1: bouffer,
0: tu seras un enfant de perdition. Dieu parle
1: à toi.
0: Le tonnerre gronde. Et le Seigneur est en train de
1: parler. Alléluia.
0: Amen.
1: Mais
0: il faut que tu entends la voix de Dieu.
1: Mais
0: que Dieu
1: s'entende.
0: Il faut que ton âme soit libre
1: avant
0: que de telles choses ne fonctionnent. Si l'âme pêche,
1: les communications,
0: les passages sont fermés.
1: Oh, n'est-ce pas, il y a eu ya, on se rend à mes
0: bêtes.
1: Y a mes bêtes, mais démons sont nos bêtes,
0: ces sinon. Bloquer ces passages.
1: À moi,
0: pour que tu sois vide.
1: Amen.
0: Amen.
1: Amen.
0: Amen.
1: On s'est bré au nid pâté, c'est
0: l'homme entendu Dieu bénir. Il a fui. La présence de Dieu. C'est là que se trouve la
1: présence.
0: L'âme se retrouve entre
1: les mains
0: de Satan. Donc quand quelqu'un
1: pêche,
0: ton âme se retrouve entre
1: les mains
0: de Satan.
1: À
0: ce moment-là, il fait de ton âme ce qu'il veut.
1: Et
0: tu dis tu ne peux pas laisser. Ce n'est pas toi.
1: Tu es assis,
0: tu es assis.
1: Tu es assis
0: et aller à l'église et revenir.
1: Même
0: tu prêches là, mais tu as dormi.
1: Parce que
0: ton âme est en réseau.
1: Everything is seized by the
0: tout
1: network.
0: Est...
1: Alléluia.
0: Amen.
1: Amen.
0: Il va à l'église, on entre
1: dans
0: le
1: monde.
0: Et il dort. Il va à l'église pour aller à l'église. On a fini le culte, il rentre à la
1: maison.
0: Il
1: ne sait
0: même pas ce qu'il faut dire. J'ai fini même de parler. Va en acheter à la boutique pour dire.
1: Acclame
0: fortement le Seigneur. La perdition de l'homme n'est pas par un seul passage. Si vous voulez aller au ciel, il faut que vous sachiez
1: ton
0: âme doit être importante pour toi.
1: Celui qui a
0: coûté cher pour lui
1: est le plus.
0: Quand tu pêches, ton âme souffre.
1: You understand what I'm saying?
0: Tu comprends ce que je dis?
1: Quand
0: tu pêches, c'est l'âme qui souffre. Toi,
1: la
0: pauvreté, la souffrance de l'âme est plus que ta pauvreté que tu endures.
1: Amen.
0: Amen.
1: Amen.
0: Amen.
1: Amen.
0: Est-ce que vous comprenez ce que je dis?
1: Beaucoup
0: de croyants, oh Dieu m'a parlé, il ment. Dieu ne lui a rien dit.
1: On
0: l'a emprisonné, on
1: n'a
0: pas encore
1: pour
0: que l'âme puisse parler avec Dieu.
1: Dans
0: ce moment, ce sont les démons qui causent avec lui.
1: Quand
0: les démons disent quelque chose, ils croient que c'est lui. Quand il entend, il dit non,
1: j'entends
0: Dieu. Et Dieu dit, il ment.
1: Il y a personne
0: qui
1: peut pécher
0: et que ton âme puisse communiquer avec Dieu.
1: Donc
0: beaucoup,
1: ces
0: quatre passages sont fermés et vous trouvez dans les églises et vous louez Dieu.
1: Hallelujah.
0: Amen.
1: Tu
0: sauras que oh, ton âme ne causait pas avec
1: toi. Quand il dort, il ne
0: fait pas
1: de bruit.
0: Quand il pêche,
1: ça ne lui fait pas de
0: bruit. Il insulte quelqu'un, ça lui dit rien.
1: Oh, yeah, si
0: il ne parle plus à quelqu'un,
1: ça lui dit rien. Freedom to do it.
0: Tout ce qu'il fait, il est libre
1: de le faire.
0: L'âme n'a plus d'amitié
1: avec Dieu.
0: C'est pourquoi tu peux

0: Ton âme est en prison.
1: Hallelujah.
2: Amen.
0: Vous comprenez ce que je dis? Ce que tu as entendu, que le Seigneur
2: tourne
0: les yeux pour que tu voies ce qui se passe.
2: Hallelujah.
0: Amen. Alors l'âme, on n'aime pas l'âme.
2: Les chrétiens
0: n'aiment pas l'affaire de leur âme. Ce qu'ils aiment le plus, c'est d'avoir l'argent.
2: Il hait
0: son âme.
2: Heaven.
0: Mais comment tu peux aller au ciel? Ton âme n'a pas de causerie avec Dieu. Ton âme est en prison.
2: Quand
0: tu peux faire tout ce que bon te semble, rien ne te fait regretter le mal que tu
2: fais.
0: Amen.
2: Amen.
0: Si l'âme cause avec Dieu, vous qui êtes addicté à des choses, si l'âme cause avec
2: Dieu,
0: même quand tu regardes une femme, quand tu la vois naître, l'esprit te dit non.
2: Ce
0: tu comprends ce que je dis?
2: À chaque
0: fois qu'il te parle, où tu entends d'aller là, c'est pas bon. Ce que tu as dit à ton frère là, c'est pas bon. Tu as fait du mal à ton frère. Toi-même, tu n'entends rien pour que tu
2: sois là.
0: Tu vas aller au ciel. Tu as bien. Ton âme est en prison.
2: Ça n'a
0: pas de relation avec
2: toi.
0: À cause du péché que tu as commis dans le passé. Aujourd'hui, Dieu va passer par moi pour te sortir de là.
2: Acclame bien.
0: Amen.
2: Amen.
0: Donc moi je vis là.
2: Mais
0: je ne
2: fais
0: rien.
2: Je veux
0: que Dieu vous permette. Je ne recherche rien dans ce monde.
2: Il y a rien sur cette terre.
0: Moi, c'est Dieu.
2: Je ne sais pas si tu es vide.
0: Ton âme, les quatre passages ont été fermés.
2: Hallelujah.
0: Amen. Aujourd'hui, Dieu va réouvrir ces passages.
2: Amen.
0: Amen.
2: Amen.
0: Si ces passages
2: sont fermés,
0: même là où tu vas t'asseoir,
2: tu n'as
0: pas l'autorité de vivre n'importe
2: où. Parce qu'il
0: y a des endroits où tu
2: t'assois.
0: Tu sais que où tu es là, tu ne vas pas
2: réussir.
0: Il va te dire où tu habites là, tu ne vas pas réussir.
2: Mais
0: toi, tu ramasses tes affaires nettes. Tu es assis là-bas.
2: Aide-moi
0: pour que je réussisse. Ça
2: ne
0: peut pas marcher. Ton âme est dans les liens. Ton âme souffre. Ton âme est dans un
2: lieu. Celui qui l'a fait
0: venir sur cette terre,
2: celui qui l'a créé,
0: il ne peut pas parler avec son père.
2: Le
0: péché, voilà ce qu'ils t'ont fait subir.
2: Et si yebe sreme nyame dia cheye.
0: Don va demander pardon pour
2: nyame de be cheo.
0: Dieu va te pardonner.
2: Nanso okra ne be huna mane.
0: Ton âme va souffrir.
2: Amen.
0: Pourquoi vous ne portez pas le regard sur votre âme?
2: Hey.
0: Tu ne te soucies pas de ton âme du tout.
2: Dieu veut dire quoi?
0: Tu ne penses pas uniquement
2: à ce que tu as dit.
0: Il marche, il fait ce que tu as dit. Tu vas aller au ciel avec de tels agissements. Tu mens.
2: My brother, you lie.
0: Mon frère, tu mens.
2: My son, you lie.
0: Mon fils, tu mens.
2: My little child, you lie.
0: Mes petits enfants, vous mentez.
2: Hallelujah.
1: Amen.
2: Oh boy,
0: vous mentez, vous ne pourrez pas aller.
2: La femme même avec qui
0: Dieu m'a dit, Dieu me permet de voir.
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1: Amen.
2: You understand?
1: Yes.
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0: J'ai un tireur de penalty.
2: Uni ho.
0: Est-ce que tu es là?
2: Ça,
0: tu comprends ce que je veux dire? Donc aujourd'hui, là,
2: ce que le Seigneur
0: va passer par moi pour faire,
2: ce n'est
0: pas sur ton corps. Là.
2: Il n'y
0: a pas d'amitié entre
2: nous.
0: Ne peut pas causer avec
2: démons
0: toi.
2: Les
0: démons ne passent, ce sont les démons seulement qui
2: passent.
0: Va boire et tu vas boire. Va forniquer, tu vas forniquer. Va voler et tu voles. Va mentir et tu mens.
2: À chaque
0: les instructions que tu reçois sont démoniques. Il n'y a aucune instruction qui soit venue, qui soit
2: bon.
0: Va fumer la drogue, tu vas fumer la drogue. Va faire ci, tu vas faire.
2: Il n'entend
0: aucune autre voix de
2: nulle part.
0: Toutes les voix qu'il entend sont démoniaques.
2: Et ton mari
0: va commettre l'adultère.
2: Ton mari va
0: chercher l'argent.
2: Are you human being or are you a demon?
0: Tu es un être humain ou bien tu es un démon?
2: If demon instruct you 24/7,
0: si les démons doivent t'instruire 24 heures sur
2: 24,
0: à chaque fois,
2: où est-ce que tu es un homme
0: ou bien toi-même tu es un esprit
2: mauvais?
0: Tu es un esprit mauvais.
2: Et moi,
0: si tu
2: parles
0: tout avec moi, je suis comment? Je suis un bon esprit.
2: Amen.
1: Amen.
2: Et c'est-à-dire, Moussi Bomo Bra,
0: dans la façon dont vous vivez,
2: et
0: vous n'avez aucun regret.
2: Et ça,
0: c'est passé. Parce que où je suis, si je veux regarder une femme, je la regarde mal. La voix vient du ciel. Ne la regarde pas comme ça. Tu as péché. Seigneur, pardonne-moi. Et je n'ai rien dit à la
2: fois.
0: Tu l'as regardé jusqu'à
2: moi.
0: Ton cœur
2: même
0: est en paix. Après, tu es allé te mettre sur elle encore. Il n'a pas d'amitié avec Dieu.
2: Sa communication est nul.
0: Ces quatre passages sont fermés. Il faut que ton âme parle
2: et
0: avec Dieu.
2: Bia.
0: C'est tout le temps. Donc quand tu sors, il cause avec toi. Est-ce que tu comprends ce que je dis? Ne passe pas ici. Fais ci. À chaque fois, il te guide.
2: C'est
0: difficile qu'il parle
2: péché.
0: Donc, quand je dis je ne suis pas
2: péché,
0: quand je dis je suis juste,
2: les
0: gens ne comprennent pas.
2: Tu
0: parles avec moi tout le temps.
2: Il ne boit pas mon amitié.
0: Parce que je ne suis pas
2: un pécheur,
0: mais
2: je ne sais pas
0: par lequel passer pour pouvoir marcher. Toi, tu ne fais que t'asseoir. Aujourd'hui, tu es pas réouvrir ce passage. Acclame fortement le Seigneur. Acclame la parole de Dieu.
2: Si ces passages
0: ne sont pas réouverts,
2: ton salut
0: est compliqué. Mais si tu restes
2: étouffé,
0: Satan peut te pousser
2: à contrôle.
0: Parce que c'est lui qui te contrôle.
2: Ou des remote.
0: Avec
2: une
0: télécommande ouverte. Et tu t'en vas.
2: Amen.
1: Amen.
0: Aujourd'hui, Dieu va te sauver.
2: Amen.
0: Ou bien tu ne veux pas que ça se passe comme ça. Tu le veux?
2: Entina mo bon paye nya djuma.
0: C'est pourquoi quand vous priez ça ne marche
2: pas. Je vous ai ça quand il y a mené ni pas face au casano.
0: Parce que c'est pas ça par lequel Dieu parle. Sont fermés.
2: O bon paye hein fana beko.
0: Quand tu pries là, ça va passer par où pour aller.
2: O bon ma démons na.
0: Tu pries pour ces démons là.
2: Oni o ma ne di agoro.
0: C'est avec eux que tu t'amuses.
2: Oni o ma ne tu ya na mon.
0: C'est avec eux que tu marches.
2: Amen.
0: Amen.
2: On se mijina wa.
0: Tu vois quand je suis
2: à Sambie me bien manu bien na ya djuma.
0: Parole que je dis.
2: Ça quand na no quand ya dia. Quand
0: passage sont ouverts.
2: Et si me dit on a me casa non.
0: Pendant que je parle.
2: Non non, ce n'est me casa.
0: Lui aussi me parle.
2: Et dit ça, il fond là, ya.
0: Si tu as mal au ventre.
2: Ne frustre pas, ben il fond non,
0: encore. Son ventre est mon le ventre est parti.
2: Où dit non, ça on a mon aussi c'est.
0: Toi aussi tu ne fais que marcher comme ça.
2: Bon, dit non, ça ma harmonie, ya, ça dit on me coquer.
0: Rempli de péché et
2: tu es c'est. Ouais, c'est. On crane, ouais, c'est non, on a mort.
0: Non, mais devenu un sorcier.
2: Et j'ai quatre chances.
0: On dit va pêcher, va
2: pêcher.
0: Tu vas commettre l'adultère.
2: How can that person become a heaven child?
0: Comment une telle personne puisse être un enfant du ciel?
2: Hallelujah.
0: Amen.
2: Ayo d'abord, moi, vous avez
0: maman. D'accord, acclame le Seigneur.
2: Hallelujah. Et si on a un radia, ça me sert.
0: Aujourd'hui, la parole. Croyez en Dieu.
2: Croyez
0: en son prophète. Celui que Dieu a donné pour toi. Celui qu'on appelle
2: le Seigneur.
0: Il dit, croyez en moi. Il n'a pas dit,
2: écoutez
0: la parole. Il dit aussi, croyez en
2: moi.
0: Quand Dieu dit, crois en moi, ce n'est pas facile.
2: Ça signifie
0: que Dieu a une
2: certaine relation.
0: Et les choses dont il a besoin, Dieu peut passer
2: en lui.
0: Mais aujourd'hui, vous nous insultez.
2: Moi, ce pas
0: vous nous insultez.
2: Hallelujah. Hallelujah.
0: Amen.
2: Assemblée à Jepa.
0: Est-ce que tu es content du message?
2: Il y a encore.
0: On peut avancer.
2: Adam.
0: Adam a fui.
2: Si
0: tu fuis devant Dieu, tu vas où? Tu vas chez qui? Chez
2: Satan.
0: Alors aujourd'hui là, Dieu va passer par moi.
2: C'est ça.
0: Si c'est ça, on peut travailler. Tu pourras faire face au péché et l'affronter et le refuser.
2: C'est ça.
0: On a pris un. Si ça marche pas, tu peux tuer ton frère parce que tu n'entends rien, tu ne ressens rien. Tout ce que tu entends, il a péché contre toi. Pour le tuer. Rien ne te dit, laisse, c'est pas bon.
2: Amen.
0: Amen.
2: Amen.
1: Amen.
2: Amen.
0: Amen.
2: Amen. Amen.
0: Alors,
2: voici à votre nom.
0: Tu vis là.
2: Heaven, non?
0: Au ciel.
2: Et ainsi, ici, il y a des corps.
0: On va là-bas avec la préparation.
2: God prepare you.
0: Dieu te prépare.
2: Before you can go there.
0: Avant que tu n'ailles là-bas.
2: Il y a mes siens, il y a des corps.
0: Prépare ses enfants.
2: Et quand c'est ici,
0: quand je dis préparer, c'est spirituellement et dans l'âme
2: avant
0: que tu sois qualifié.
2: Si tu n'as
0: pas eu de cette qualification, mais même si tu laisses un, tu ne peux pas aller. Tu dis que tu marches avec Dieu. Dieu ne parle pas avec toi. Comment tu peux aller auprès de Dieu? Tu n'entends jamais la voix de Dieu.
2: Les
0: esprits mauvais qui parlent avec toi durant tout ce temps. Comment tu peux aller au ciel? Tu ne peux pas aller au ciel.
2: J'ai vu ça.
0: Beaucoup, ce sont c'est le fétichisme, c'est la
2: sorcellerie.
0: La prophétie avant que quelqu'un j'ai vu si
2: la personne est
0: une personne parfaite. Dieu ne cause pas avec les pécheurs.
2: God cannot speak to a sinner.
0: Dieu ne parle pas à un pécheur.
2: Quand
0: ce que tu peux consommer sans même ça se passe pas.
2: Il n'y a
0: pas
2: quelqu'un
0: qui
2: lui.
0: Satan,
2: je ne peux
0: jamais parler comme ça.
2: Et donc, à quatre
0: il reste quelque chose qui ne marche pas.
2: La communication,
0: est détruite.
2: Hallelujah.
0: Amen.
2: Ton network
0: ton réseau est détruit. Tu ne causes pas. Tu ne causes pas.
2: Ça fait hier,
0: il faut que ça fonctionne
2: avant
0: que tu
2: n'aies
0: la maison.
2: Hallelujah.
0: Amen.
2: Et Adam free through mo hona wo jani ye no.
0: Adam a free.
2: Yami entimi ni ni ni komo biye.
0: Dieu n'a plus causé avec lui.
2: That is the end.
0: Ce fut la fin.
2: Dieu
0: n'est plus allé vers lui pour le causer.
2: Et tu honnes un assain comme dit non, on est né d'une humiliation.
0: Et donc cette position de chasse soit là, c'est arrêté.
2: Et tu sais, au bic, quand tu sais, il y a bon, il y a sera.
0: Quelqu'un dit pêche et bon, pardon. Tu vas demander
2: pardon.
0: C'est vrai.
2: Bah, au crâne, on se dit.
0: Ton âme aussi.
2: On est nommé témoin
0: d'ailleurs. Ne parle plus avec Dieu. Ton âme avec Dieu.
3: Donc, c'est même un mieux sommeil et une tasse de monde.
0: Acclame la révélation de la parole de Dieu.
2: C'est un cas qui est un cas
0: qui
2: est
0: un
2: cas qui est un
0: cas
2: qui est un cas qui est un cas qui
0: est un cas qui est un cas qui est un cas
2: qui est un cas qui est un cas qui est
0: un cas
2: qui
0: Amen.
2: Ça passe de où il y a un passé où il y a un passé où il y a un.
0: Tu veux laisser ce que tu
2: as. Oh, il y a quand même beaucoup en bon sens. Face au mani pentimini de où il y a.
0: Le diable fait que l'homme ne peut pas laisser ce qu'il a.
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0: Tu bêmes jusqu'à.
2: Et basse on quoi ya. 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
0: Lieu de le faire.
2: N'amène rien qu'à ça. Et tu nous annonces quoi ya na non de où il y a des.
0: Fais-le.
2: Oti quoi ya na.
0: Fais-le,
2: fais-le.
0: Trouve quelque chose.
2: De ce sien de
0: ça. Subir avec.
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0: Ce que tu fais
2: n'est pas. Enwanso wo ya.
0: Et le fait
2: que
0: faire
2: cela. Et
0: en paix, elle se lève.
2: On est nyamia ninkomo.
0: Parce qu'elle ne cause pas.
2: Na nyamia bona betisa ade ya wo ya ne nyé.
0: Ce que tu es en train de faire n'est pas bon.
2: Praise the Lord.
0: Hallelujah.
2: Jésus Christ mo jano.
0: To me wo.
2: Ahon fadie krom.
0: Tu n'as pas eu cet enseignement, tu marches. Quand tu prophétises, que ton âme et les
2: yeux fermés.
0: Il y a d'autres même leur âme ont les yeux fermés.
2: Amen.
0: Amen.
2: Question.
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0: je suis pasteur je suis pasteur je prêche mais
2: je n'entends pas la voix
0: Je suis allé, j'ai été avec une femme avec qui j'ai fait trois enfants, sans toutefois la marier. C'est plus tard que je l'ai mariée, alors que je prêchais la bonne nouvelle. Je n'entendais pas la voix de Dieu pour confirmer Amen. Que réellement, c'était un réel problème.
2: Tu
0: te mets au dehors pour prêcher la bonne nouvelle. Et puis tu es assis dans la fornication. Tu as eu la chance.
2: Il
0: y a beaucoup de choses qu'on a mis sur toi pour te détruire.
2: Sure.
0: Tu n'es pas pur et puis tu prêches la bonne nouvelle.
2: Oui.
0: Tu te mets au dehors pour annoncer Jésus.
2: Yanko.
5: 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Mon frère Florence ici à Mami Frita Kwa.
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0: Si à moi tu as pensé, est une pensée profonde que si quelqu'un meurt,
2: nous obéissons à notre question.
0: Il a la vie sauve ou bien il est.
2: Ni pas se perd.
0: Beaucoup ne pensent pas à ça. Si quelqu'un meurt, moi c'est à ça je pense.
2: Mais moi c'est là.
0: Quand je vois un cimetière, ceux qui sont là-bas, il y a combien qui sont aussi.
2: Mais il me dit mais comme ma bouche,
0: je fais dans ma famille. Tous ceux qui sont morts dans ma famille, combien ont la vie? Combien ont été sauvés? Et puis je me
2: dis,
0: j'ai pas de réponse.
2: Et tu sais, des gens ne croient
0: pas. Comme tu as dit, la vérité.
2: Ne
0: te détourne jamais.
2: Même si tu ne crois pas,
0: je suis la vérité.
2: Ne crois pas,
0: la vérité va t'envoyer auprès du Père.
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0: deux passages
2: je tire musa
0: j'ai expliqué
2: c'est
0: pas tous les passages
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0: 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C'est lui qui te montre ça.
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0: Don't you rappel de ses songes?
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7: me ko fait de course
0: j'ai fait que plusieurs femmes ont divorcé leur mari et je viens demander pardon
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2: amen
0: Je suis venu à mon garçon.
8: Amen.
0: Il est guéri.
8: Yes, Moja. Yes, Moja. Papa, je vais vous passer, mais vous en savez. Si c'est un an, il y a un goût à fiasse, non? Il y a un berceau. Et il y a un berceau à radibiti, mais à dire à Frimo.
2: Oh, papa, je suis un frère sur le Majina Hane, Ghana, ha. Still, et puis, intimement, il y a un nid. Ah, ah. Dieu, tiens, c'est ça.
0: Le message qui a été prêché aujourd'hui,
2: moi maintenant,
0: vous qui avez entendu, Dieu va passer par moi pour vous libérer de cela. Ma soeur a dit qu'ils n'entendent pas ce message. Oui, vous ne pourrez pas entendre. Et vous n'entendrez jamais aussi là-bas.
2: C'est Jésus, c'est
0: parce que Jésus a dit il a donné à certains qui ne comprennent pas. Et c'est ce que je ne comprends pas de la parole de Dieu. La parole. Tu dis qu'on prêche pour que les gens aient la vie. Cette même parole-là. Tu as fermé pour d'autres pour qu'ils
2: comprennent.
0: Que ceux-là ne comprennent jamais.
2: D'autres
0: aussi, tu as ouvert pour qu'ils comprennent. Tu dis la parole aussi quand on parle à prêcher.
2: Mais
0: je n'arrive pas à comprendre. Pourquoi tu cours pour que d'autres ne comprennent pas et que d'autres comprennent? Qui peut m'expliquer cela? Ça veut dire quoi? Ça veut dire quoi?
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10: Le Psalm 25:14 dit si les secrets du Seigneur sont pour ceux qui le craignent.
13: Psalm 55,
10: verse 25. Le psaume 25, 14 dit, les secrets du Seigneur sont pour ceux qui le craignent, pour leur faire connaître son alliance. Merci.
13: Psalm 25, verse 1.
11: Verse 14.
13: Verse 14, sorry. 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
11: Amen.
13: Amen.
11: Amen. Amen.
13: Amen.
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10: Idi.
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0: Le Seigneur révèle ses écrits
11: à
0: celui qui craint Dieu, lui le Seigneur.
11: Et
0: par la suite, sa parole
11: il permet
0: aussi à la personne de la comprendre.
11: Et la raison beaucoup
0: de personnes ne
11: comprennent pas.
0: Vous, on vous a
11: donné des choses.
0: D'autres qui ne comprennent
11: pas. Ce
0: sont des gens qui ne craignent pas Dieu.
11: Et tu veux que quelqu'un comprenne.
0: Quelqu'un
11: passe
0: par moi pour
11: parler,
0: pour enseigner.
11: Ce n'est
0: pas ma prière.
11: Mais
0: c'est la crainte de
11: Dieu.
0: Ce qui a fait que Dieu a ouvert ma
11: pensée.
0: Quand je lis la parole, je comprenne.
11: Amen.
0: Amen.
11: Et tu n'as pas de
0: personne
11: craignent.
0: Et
11: tu
0: peux
11: dire
0: que tu es pas Dieu. Acclame bien.
11: Je
0: dis que je crains beaucoup Dieu. Je crains réellement Dieu.
11: Et non,
0: c'est ça qui est mon secret. Si tu le crains aussi, tu permettras de comprendre sa parole.
11: Il n'y a pas
0: de ceux qui vont à l'église connaîtront ou comprendront la parole. Il faut quelqu'un qui le craint.
11: Amen.
0: Amen.
11: Tout
0: ce que Dieu a fait de ma vie, c'est parce que je le
11: crains.
0: Merci, viens vous asseoir. La crainte de Dieu que vous n'avez pas, vous marchez comme
11: vous voulez.
0: Quand vous lisez la Bible, vous ne comprenez pas.
11: C'est pas que le pasteur
0: a fait une école pastorale, donc
11: vous comprenez la Bible.
0: Quelqu'un qui craint Dieu.
11: You understand?
0: Tu comprends?
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11: 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Five senses.
0: He has six sons.
11: Touch, feel, they are here. See, smell. Mon chacha. Amen.
0: Le goûter, le toucher.
11: Amen.
0: L'odorat, la vue.
11: Amen.
0: Amen.
11: Ça, five senses, non? Et non, mon chacha.
0: Ma quinze
11: sens.
0: Tu n'as pas entendu?
11: C'est au chef à dire. Ananya, ça.
0: Ça. La vue, regardez.
11: Anna, où tu es à sem?
0: L'oreille qui écoute.
11: Ote pampain.
0: Tu sens l'odeur, l'odorat. Le goûter, le toucher. Ressentir que tu as touché quelque chose.
11: Amen.
0: Amen. C'est ça les cinq sens. Vous n'avez pas compris?
11: Tu
0: n'as pas compris?
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0: Sona Kofa. C'est le sixième.
11: C'est le sixième. C'est
0: le sixième que Dieu parle.
11: Amen.
0: Mais là je vais pas te montrer.
11: Amen.
0: Amen.
11: In Siano.
0: Le sixième sens.
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0: C'est en fait de ces quatre que j'ai parlé, les quatre passages là, c'est ça le sixième là.
11: Et yes, six senses.
0: Ça fait six
11: five
0: sens.
11: Et deux, one, et hunta. One, non, et honnête, ça, et quoi, non.
0: Un caché.
11: Baby, au crâne,
0: que se trouve
11: où
0: l'âme communique avec Dieu.
11: Et tu dis, mon, c'est au moins une mère,
0: Don't let them Il se concentre où tu parles avec Dieu là. C'est là-bas qu'il se concentre.
11: Amen.
13: Amen.
11: Amen.
0: Alors aujourd'hui, c'est par là que les bras sont passés pour faire les
11: virus.
0: Les virus l'a pris.
11: Et you dis un antivirus.
0: Donc dans ça il y a un antivirus.
11: Do you understand?
0: Tu comprends? Lève-toi et dis merci à Dieu. Lève-toi et dis merci au Seigneur.
15: He has spoken to wind and sea.
0: Dis merci au Seigneur.

0: Envoie Jésus Christ au démon.
1: Au nom de Jésus, amen.
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